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t'habilles en blanc, tu ressembles à un ange, tu vois ou pas? C'est celui-là, totalement. Pensez sur ta main et ta couche à Charles de Gaulle. Parce que t'es un avion. T'es un Boeing, toi. Non, sur ma vie, je te parle sérieux, genre. T'es vraiment trop belle. T'es vraiment trop belle, tu mérites de sortir d'ailleurs, tu sais quoi, envoie ton adresse, là. J'arrive tout de suite, là. On sort, là. Tu mérites d'être dehors, toi.

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0: De retour après la pause, ou écouter Amour sans frontières sur Groove FM Radio. 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Bonsoir Rutherford.
1: 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Est-ce que vous sentez un petit coupure de temps en temps? Vous sentez?
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0: 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Comment pour surmonter problème? Parce que un couple a toujours un problème. Tracas vini, tête chargée vini. C'est comment? 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Si vous voulez réussir dans la vie ça, moi pense que c'est comment surmonter problème yo, ok? Tracaille au péripétie ensemble, c'est ça qui est plus important. 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
0: 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Pour mettre le plus simple, si vous avez trompé l'autre dans le foyer, comment pour gérer ça? Les garçons ou soit en femme commencent à remarquer quelques changements, ok? Quelques comportements drôles, n'importe Nelly, dans le monde que la vie va vers. 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
1: 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Est-ce pour prendre le temps d'observer et de chercher la vérité, par peur de la confrontation, ou parce qu'il ou elle n'est pas encore prêt ou prête à affronter une réalité qui pourrait bouleverser ou mettre fin à la relation? So, même j'aime bien ce dit là. Les garçons sont bien en forme, commencent à remarquer quelques changements drôles dans le comportement partenaire. Et puis, ils commencent à suspecter une infidélité. Pour qui ça, ils comptent choisir d'être en silence? Est-ce que c'est parce que l'ivre prend temps pour l'observer et puis chercher vérité? Parce que l'hyper confrontation, ou soit parce que l'hyper pas comparé et pour faire face avec une vérité qui t'a bouleversé, ou soit même mettre fin dans la relation.
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1: 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Non, et l'on va remarquer changement, c'est-à-dire quel type de changement nous allons faire face avec. Et en même temps, tout, et pas oublier. 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

bénis nous. 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Qui mérite gloire et mérite exaltation. 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Amen.

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0: 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Bienvenue dans Développement Journal Créole. 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
1: 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Des matins là, nous avons poursuivre l'activité de la pluie sur la côte sud, même genre hier matin, l'activité de la pluie en tape tombée. Matin encore, la pluie après poursuivre sur la côte sud. Mais entre-temps, pour après-midi, à Kasso et à Kouré, ce week-end, le reste département, Tankou l'Ouest, Grand Sud, Centre, la Tibonite, non, approche voir activité là plutôt. Mais il y a quelques monde qui dans Nord-Est qui ont même approche voir activité là plus pour assurer à Kouré ce week-end. Pour Port-au-Prince, à zone qui entoure Nio, et bien Port-au-Prince, tout va continuer à recevoir activité là plus dans fin après-midi à Kasso et à Kouré ce week-end. Tout. Pour la mer, c'est précaution, contre Nord, Golfe Lagonade, à côte sud. Soleil là lui-même, levé matin à 6h39 et la poussée à 6h41 pour le lever le matin à 6h39 pour le coucher samedi soir à 6h40 pour le lever dimanche matin à 6h40 et pour le coucher dimanche soir à 6h42. Mais les températures, la sortie de 32 pour l'atteindre jusqu'à 36 degrés Celsius pendant la journée et pour assurer la sortie de 20 pour l'atteindre jusqu'à 24 degrés Celsius en moyenne. 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

0: 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Nous retournons après pause drapeau. 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
1: 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La Ligue C, groupe 3, Balguin, il fait rouiller. 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
1: Et nous saluons de façon spéciale. Effectivement, et nous, dans le Gradens paysan, en partie, nous avons campé avec nous. Et coordonnateur KZ, première section communale. 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
2: 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Hein? C'est un plaisir de participer avec nous. 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
2: 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Qui permettent des bêtes qui n'ont pas vraiment pour ces bêtes qui viennent manger. Et nous entrer l'école là, je vous dis, qui est extrêmement difficile. Peut-être que nous n'avons pas de ressources pour vous étudier à l'école, parce que c'est dans le jardin où nous avons l'argent.
1: 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Mais nous connaissons une série de problèmes sociaux, humanitaires, surtout à travers le financement Banque mondiale, dans le cadre du programme Cléo Chimé. 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
2: 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Qui permettent que je dis, mon niveau vraiment libre balancé parce que les gens qui ont gagné, ils ne sont pas gagnés. Et ça, qui vient, c'est dans le cadre social. 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Mais jusqu'à maintenant, il n'y a pas rien qui dit comme réponse. Et moi, comme dans la première section, moi, j'ai fait des voix pour me dire que je connais qui est capable de faire tout maintenant dans le cadre de rançon alimentaire. Jusqu'à maintenant, il n'y a pas de réponse qui va. Nous, on est protection civile, c'est un gros morceau dans le cadre de la rien. 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
0: C'est ça, voilà. Merci infiniment, Kazek Pierre Dolis. 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

0: Amis auditeurs, salut. Vous écoutez l'organisation de prière Pain de Vie du centre de la Floride au numéro 302-201-10, extension 80-04-98, chaque jour, du lundi au vendredi, 6h AM, 11h AM et 11h PM, dirigé par la sœur Ocléane Honoré et ses collaborateurs depuis Spring Valley, New York, ayant un collège de directeurs, M. Fritz Aristide, M. Jodel Aristide, chaque jour, du lundi au vendredi, midi, 1h PM. Nous vous remercions de ce que vous nous permettez d'entrer chez vous en vue d'assiéger ensemble le trône de la grâce. Nous bénissons le Dieu Trinitaire, Père, Fils et Saint-Esprit, qui tient dans sa main l'âme de tout ce qui vit, le souffle de toute chair d'homme. En lui, nous avons la vie, le mouvement et l'être. Car à tous ceux qui l'ont reçu et à ceux qui croient en son nom, Jésus-Christ a donné le pouvoir de devenir enfant de Dieu. Merci de nous rejoindre et bonne audition.
1: Gloire à Dieu.

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0: Psaume 63. Ô Dieu, tu es mon Dieu, je te cherche, mon âme a soif de toi. Mon corps soupire après toi dans une terre aride, desséchée sans eau. Ainsi, je te contemple dans le sanctuaire pour voir ta puissance et ta gloire. Car ta bonté vaut mieux que la vie. Mes lèvres célèbrent tes louanges. Je te bénirai dans toute ma vie. J'élèverai mes mains en ton nom. Mon âme sera rassasiée comme le mets gras et succulent. Et avec des cris de joie, sur les lèvres, ma bouche te célébrera. Lorsque je pense à toi sur ma couche, je médite sur toi pendant les veilles de la nuit. Car tu es mon secours et je suis dans l'allégresse à l'ombre de tes ailes. Mon âme est attachée à toi, ta droite me soutient. Mais ceux qui cherchent à m'ôter la vie iront dans les profondeurs de la terre. Ils seront livrés au glaive, ils seront la proie des chacals et le roi se réjouira en Dieu. Quiconque jure pour lui s'en glorifiera, car la bouche des menteurs sera fermée. Alléluia. Merci Seigneur. Gloire à Dieu. Et clamez au Seigneur pour qu'aimez-nous. Oh, remets-nous, prends soin de nous. Et Seigneur, nous ne devons pas perdre en lui. 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
3: 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Et nous allons rencontrer demain, si Dieu veut encore, pour notre émission Seigneur. Que Dieu vous bénisse, bonne journée dans le Seigneur. Au revoir.
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0: À mes auditeurs, salut. Vous écoutez l'organisation de prière Pain de Vie du centre de la Floride au numéro 302-202-1110, extension 80-04-98, chaque jour, du lundi au vendredi, 6h AM, 11h AM et 11h PM, dirigé par la sœur Auclerne Honoré et ses collaborateurs depuis Spring Valley, New York, ayant un collège de directeurs, M. Fritz Aristide, M. Jodel Aristide, chaque jour, du lundi au vendredi, midi, 1h PM. Nous vous remercions de ce que vous nous permettez d'entrer chez vous en vue d'assiéger ensemble le trône de la grâce. Nous bénissons le Dieu Trinitaire, Père, Fils et Saint-Esprit, qui tient dans sa main l'âme de tout ce qui vit, le souffle de toute chair d'homme. En lui, nous avons la vie, le mouvement et l'être. Car à tous ceux qui l'ont reçu et à ceux qui croient en son nom, Jésus-Christ a donné le pouvoir de devenir enfant de Dieu. Merci de nous rejoindre et bonne audition.
1: Gloire à Dieu.
2: C'est dans sa main que Dieu me tient.

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0: Et qui joue mon allé, monsieur? Vous avez quel avocat qui est en tout content ça? Et chargé?
1: Ha ha ha ha!

0: génial. On avance de plus en plus. Ils sont petits, c'est important.
1: On a commencé.
0: C'est fait les filles ?
2: Oui. J'ai froid.
0: Mais on est obligé de vous déranger.
2: Oui, d'accord.
0: On fait un petit after après.
2: Ok, intéressant.
0: Vous êtes combien après ?
2: On est deux et après il y a mes amis qui arrivent.
0: Ok, bah, tu sais quoi, regarde, je te donne mon contact. Je t'envoie l'adresse, on fait un petit truc après. Voilà. Je t'envoie un message.
3: Super.
0: T'es là ?
2: T'es là ?

Touche-moi des fois comme ça là. T'es trop belle. T'es trop belle, j'ai envie de te mettre dans mes yeux. Tu crois non? Genre, t'es vraiment trop belle. Toi, quand tu t'habilles en blanc, tu ressembles à un ange, tu vois ou pas? C'est celui-là, totalement. Toi, c'est sur ta main et t'as accouché à Charles de Gaulle. Parce que t'es un avion. T'es un Boeing, toi. Non, sur ma vie, je te parle sérieux, genre. T'es vraiment trop belle. T'es vraiment trop belle, tu mérites de sortir d'ailleurs, tu sais quoi, envoie ton adresse, là. J'arrive tout de suite là. On sort là, tu mérites.

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3: monsieur le secrétaire général mesdames messieurs les chefs d'État et de gouvernement, mesdames, messieurs les ministres, mesdames, messieurs les représentants permanents, distingués invités, frères maxeurs haïtiens. En prenant la parole à cette Assemblée générale, je mesure la poids de l'histoire. Il y a plus de 80 ans, au lendemain d'une guerre qui avait plongé le monde dans le chaos, Haïti, membre fondateur des Nations Unies, s'unissait aux nations du monde pour faire le pari de la paix, du dialogue, du respect et de la dignité humaine. Aujourd'hui, alors que les crises et conflits meurtriers se multiplient, que l'urgence climatique s'intensifie, que de nouvelles fractures menacent la stabilité d'Haïti et du monde, ce pari fondateur est de nouveau mise à l'épreuve. Il est impératif que face aux crises qui frappent Haïti, comme à celles qui bouleversent tant de régions du monde, les nations fassent front commun autour de l'essentiel, la paix, la sécurité et le bien-être de tous les peuples. C'est tout le sens du thème qui nous rassemble cette année. Monsieur le Président, je vous félicite pour votre élection à la présidence de l'Assemblée générale. Je tiens également à saluer le secrétaire général, Monsieur Antonio Guterres, pour son engagement constant en faveur de la paix. Je garde un souvenir ému de sa visite à Port-au-Prince le 16 juin 2026, un témoignage fort de sa solidarité envers le peuple haïtien. Dans les heures difficiles que traverse notre pays, Haïti tient à exprimer sa reconnaissance à tous les partenaires et amis qui continuent de se tenir à ses côtés. Je voudrais à cet égard saluer l'engagement du système des Nations Unies et tout particulièrement celui du Conseil de sécurité, ainsi que celui de l'Organisation des États américains, de la CARICOM et de l'Union européenne, dont le soutien demeure plus que jamais essentiel. Je rends un hommage particulier au peuple frère qui contribue à la force de répression des gangs et en soutenant son plein déploiement, ont choisi de partager avec nous le poids du combat pour la paix et la sécurité. Haïti n'oubliera ni leur solidarité, ni leur sacrifice. Je veux également souligner le partenariat privilégié des États-Unis d'Amérique, l'appui déterminant du Canada, le précieux accompagnement de partenaires tels que la France, le Chili et le Mexique dans la modernisation de nos capacités nationales de sécurité. De même que l'ouverture de la République dominicaine au dialogue et son plaidoyer en faveur d'une résolution durable de la crise haïtienne. Enfin, nous exprimons notre reconnaissance au BINU, aux agences, fonds et programmes présents sur le terrain, ainsi qu'à l'ensemble de nos partenaires multilatéraux pour leur engagement constant aux côtés du peuple haïtien. Monsieur le Président, devant cette auguste assemblée, je porte la voix d'un peuple qui a gravé son nom dans les annales de l'histoire en osant accomplir l'impensable, briser les chaînes de l'esclavage et faire naître sur une terre conquise par le sacrifice, la sueur et le sang, la première République noire libre du monde. Cette épopée est la preuve éternelle qu'aucun empire n'est plus puissant que la soif de liberté d'un peuple. Comment oublier le destin et les larmes cachées de Toussaint Louverture, arraché brutalement à sa terre natale, jeté dans la solitude glaciale de cachot au fort de Joux, la privation et l'humiliation ont eu raison de Toussaint Louverture. Mais son combat pour la liberté reste vivant à travers Dessalines, Christophe, Pétion, et tous les autres pères et mères fondateurs. Toussaint Louverture l'avait prédit. En me renversant, on a abattu à ses domaines que le tronc de l'arbre de la liberté. Il repoussera, car ses racines, elles sont profondes et nombreuses. L'arbre a repoussé, il a grandi, il a traversé les siècles, et il poursuivra son chemin. Et même si aujourd'hui, la violence criminelle menace ses racines et cherche à dérober nos enfants les fruits de cette liberté si chèrement conquise, Haïti résiste. Haïti est debout. Elle est debout parce que les peuples nés de la lumière n'abdiquent jamais devant les forces du chaos. Elle est debout parce que les peuples nés du sacrifice savent le prix de la liberté, de la paix et de la sécurité. Haïti sait pour l'avoir appris dans sa propre chair que ces conquêtes ne sont jamais définitivement acquises et que lorsqu'elles sont menacées, il faut avoir le courage de les défendre. C'est le combat qu'Haïti mène aujourd'hui. Et c'est pourquoi elle appelle le monde, non pas à la sauver, mais à se tenir à ses côtés, pendant qu'elle reprend en main son destin. Monsieur le Président, je porte aujourd'hui la voix d'Haïti, mais aussi celle de ces peuples auxquels notre monde demande trop souvent de supporter le poids des crises qu'ils n'ont pas créées. Pour les petits États comme Haïti, la facture du dérèglement climatique est devenue insoutenable. C'est une injustice profonde que ceux qui y ont historiquement le moins contribué soient pourtant parmi ceux qui en paient le prix le plus lourd, souvent au détriment de leur propre développement.
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